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0: 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Il est 21h aux Antilles,
1: 3h en métropole. 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

0: 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Il est 22h aux Antilles,
1: 4h en métropole. 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

0: 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Il est 23h aux Antilles.
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0: 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Il est minuit aux Antilles.
1: 6h en métropole. 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

0: Et en ce dimanche 14 juin, bonne fête au Élysée, les béliers, vous allez vous rendre compte que vous vous fourvoyez à propos d'une personne.
1: Taureau, la routine, ce n'est pas pour vous.
2: Les gémeaux, votre partenaire sera un peu déstabilisé par votre attitude, mais saura s'adapter.
3: Les cancers, votre conscience professionnelle vous incitera à aller jusqu'au bout de vos projets.
4: Lion, quelle que soit votre situation actuelle, vos échanges sentimentaux ne manqueront pas de piquant.
5: Vierge, êtes-vous sûr des jugements que vous portez sur les gens?
6: Ils sont parfois un peu trop rapides.
7: Balance, ne vous braquez pas à la moindre remarque, surtout si ce qu'on vous dit est constructif.
8: Les scorpions, sur le plan professionnel, vous n'aurez guère de satisfaction à attendre de cette journée.
9: Sagittaire, vous irez loin si vous conservez votre attitude actuelle.
10: Les capricornes, ne vous laissez pas entraîner dans les dépenses.
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1: 8h en métropole. 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

0: 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Il est 3h aux Antilles,
1: 9h en métropole. 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

0: 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Il est 4h aux Antilles.
1: 10h en métropole. 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

0: 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Il est 5h aux Antilles,
1: 11h en métropole. 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

0: 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Il est 6h aux Antilles.
1: Midi en métropole. 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

0: Et en ce dimanche 14 juin, bonne fête au Élysée. Les béliers, vous allez vous rendre compte que vous vous fourvoyez à propos d'une personne.
1: Taureau, la routine, ce n'est pas pour vous.
0: Les gémeaux, votre partenaire sera un peu déstabilisé par votre attitude, mais saura s'adapter.
2: Les cancers, votre conscience professionnelle vous incitera à aller jusqu'au bout de vos projets.
3: Lion, quelle que soit votre situation actuelle, vos échanges sentimentaux ne manqueront pas de piquant.
4: Vierge, êtes-vous sûr des jugements que vous portez sur les gens?
5: Ils sont parfois un peu trop rapides.
6: Balance, ne vous braquez pas à la moindre remarque, surtout si ce qu'on vous dit est constructif.
7: Les scorpions, sur le plan professionnel, vous n'aurez guère de satisfaction à attendre de cette journée.
8: Sagittaire, vous irez loin si vous conservez votre attitude actuelle.
9: Les capricornes, ne vous laissez pas entraîner dans les dépenses.
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0: 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Il est 7h aux Antilles,
1: 13h en métropole. 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

0: Et en ce dimanche 14 juin, bonne fête au Élysée. Les béliers, vous allez vous rendre compte que vous vous fourvoyez à propos d'une personne.
1: Taureau, la routine, ce n'est pas pour vous.
2: Les gémeaux, votre partenaire sera un peu déstabilisé par votre attitude, mais saura s'adapter.
3: Les cancers, votre conscience professionnelle vous incitera à aller jusqu'au bout de vos projets.
4: Lion, quelle que soit votre situation actuelle, vos échanges sentimentaux ne manqueront pas de piquant.
5: Vierge, êtes-vous sûr des jugements que vous portez sur les gens?
6: Ils sont parfois un peu trop rapides.
7: Balance, ne vous braquez pas à la moindre remarque, surtout si ce qu'on vous dit est constructif.

0: Elle est scorpion, sur le plan professionnel, vous n'aurez guère de satisfaction à attendre de cette journée. Sagittaire, vous irez loin si vous conservez votre attitude actuelle. Les capricornes, ne vous laissez pas entraîner dans les dépenses.
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0: 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Il est 8h aux Antilles,
1: 14h en métropole. 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

0: tous les cas, bien le bonjour à vous, à toutes et à tous. D'ici deux petites minutes, il sera 9h aux Antilles.
1: Pourquoi t'as toujours rien lancé? Ça fait 6 mois que ton projet est presque prêt à démarrer.
0: Il va être 15h en France hexagonale. Et nous allons commencer notre machine à remonter le temps.
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0: richesse. Attends, sérieux. Allez, comment allez-vous aujourd'hui, en ce dimanche 14 juin 2026? J'espère que tout se passe bien. Et là, ça sent déjà les vacances. Hein.
1: Ils avancent juste avec.
0: En tous les cas, on sera à la radio vacances, ne vous inquiétez pas. Merci à vous de votre fidélité. Vous êtes sur le www.digipatosradio.fr. Ça y est, on a pris le relais avec Zikak Media à la radio et nous allons démarrer la machine à remonter le temps.
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3: 15h en métropole. 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
2: Et voilà, tous les dimanches, on se met ensemble pour vous offrir un maximum de plaisir, un maximum de découvertes. Et nous sommes dans les musiques des années 50, 60, 70. Vous êtes dans la machine à remonter le temps. Bienvenue tous ceux et celles qui nous écoutent sur notre application, sur les différentes plateformes des médias, Tuning, Radio, Radio Garden, Radio.fr. Merci à vous. Tous ceux et celles qui nous écoutent également sur la box Orange, vous êtes vraiment les bienvenus, merci. Et aussi également ceux et celles qui sont connectés sur l'Echo Dot Alexa. Allez, comment allez-vous? Tranquille, pépère. Alexis, bon dimanche à vous.

Et là, c'est Henri Deps, Sextet, qui ouvre le bal de la machine à remonter le temps. Très belle interprétation signée Paul Blamart. Missier mi-fait. Allez, le bonjour à tous ceux et celles qui sont connectés sur notre TikTok Live. Vous êtes vraiment les bienvenus. Merci à vous.

Les Léopards de la Martinique avec ce très beau titre, Elina. Allez, je rappelle notre WhatsApp, le 06 91 26 29 80. 06 91 26 29 80.

0: Daniel Pence avec ce très beau titre. Passez en bon qui reste.
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très très bien, Gilbert Olivier. Bonjour Gilbert Olivier, comment il va? Alors Gilbert Olivier a déjà retrouvé, hein, c'est Fania Basterienne.

Fania Basterienne, tout bouillon poisson là, ok, du bon. Allez, la machine à remonter le temps, je rappelle que c'est tous les dimanches matin, 9h, 11h pour les Antilles, et dès 15h pour la France hexagonale. Allez, un petit détour du côté de la Martinique, ça vaut le détour, hein.

0: voix de Didier JM. Bravo également à Gilbert Olivier. Didier JM a été le plus rapide.
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0: Un gros salut à Didier Jocam qui nous écoute depuis Londres. Effectivement, cette cadence s'appelle la Tombélé. Je rappelle que la Tombélé a pris naissance en Martinique. Cadence Tombélé.

Bravo à Gilbert Olivier. Félicitations. Ah ben, toutes nos condoléances à toute la famille compère, hein, parce qu'il est décédé jeudi. Il nous reste un compère. Il nous a quitté jeudi soir. On a une forte pensée pour Eddie Compère.

Je reste un compère avec Misère Noire. Je rappelle que je reste un compère qui nous a quittés jeudi soir. Et on suivra la suite, et on vous donnera aussi la suite des événements, la veillée et tout. En tous les cas, force à la famille compère, surtout à mon ami Eddie Compère.

0: Allez, je rappelle que vous êtes dans la machine à remonter le temps et également en simultané sur Zikak Media. Allez, très bonne écoute à vous et merci de votre fidélité. Allez, votre rendez-vous du dimanche. Allez, nous faisons une courte pause. Allez, de retour dans 2 minutes.
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4: Allez, la machine à remonter le temps est de retour sur les deux radios. DJ Patos Radio et Zikak Media. Hey, est-ce que ça va pour vous jusque-là? J'espère que oui. Attention, il est parti.

Alors, tout métier, y'a pas guise, pas d'accord. Interprété par Ferdinand Danos. Rémi Mondé avec le titre Guiguise. Et on continue notre machine à remonter le temps. Un grand salut à Jean-Claude V. Salut également à Ivan Voice.

0: déjà sur notre TikTok live ou encore sur notre application sur Zikak Media. Vous êtes vraiment les bienvenus. Merci à vous. Ouais, aujourd'hui c'est Rosanne. Là, il demande que Sonny Boy. Joseph Lacide, avec bien sûr Rosanne.
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1: Allez, le bonjour à Duranty Ghislaine, bienvenue parmi nous.Marie-Chantal Pradabian, bonjour, bienvenue également parmi nous. Maurice Alcindor, avec ce très beau titre, ouvrez la porte là. Allez, s'il vous plaît, vous tapotez, hein, pour tous ceux qui sont sur le TikTok live, vous tapotez au maximum. Ça nous permet de bien sécuriser notre live.

Est-il dit au chant, bien sûr, avec ce très beau titre, Marchand de Bougou, mesdames, messieurs. Toujours dans la machine à remonter le temps. Ah, là, c'est vraiment facile. Là, je vais voir c'est qui le plus rapide.

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Ah là là. Et c'est ça la machine à remonter le temps tous les dimanches matin, 9h, 11h, heure des Antilles, dès 15h pour la France hexagonale. Aïe, aïe, aïe, et ça continue. Je rappelle notre WhatsApp, le 06 91 26 29 80.

Salut à Jean-Michel Marc. Alors c'est lui, hein, la qualité que vous dites que chaque fois que c'est très bien, on a une très bonne qualité. Mais c'est ce monsieur, Jean-Michel Marc. Salut à toi mon ami.

au chant, vous avez Alain Geneviève. Subordination, le groupe Explosion de la Martinique. Ah, José Gob, je le confirme.

Le salut à DJ Buster Love. Merci, merci. Allez, d'ici une petite poignée de secondes, il sera donc 10h aux Antilles. Il sera donc 16h en France hexagonale. Et nous allons entamer notre deuxième partie de la machine à remonter le temps. Je rappelle que vous retrouvez tous les dimanches matin de 9h jusqu'à 11h. Il est 15h pour la France hexagonale.

0: Allez, bienvenue sur le www.digipatosradio.fr et également simultané sur Zikak Media.
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2: 16h en métropole. 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
0: Et deuxième partie de la machine à remonter le temps. Aïe, aïe, aïe. Alors, je rappelle, il nous a quittés jeudi soir. Donc, on lui rend un petit hommage. Monsieur Jourestin Compère. Et là, c'est Suzanne. Allez, bonne écoute à vous. Vous êtes de la machine à remonter le temps.

quelle forte pensée à toute la famille Compère qui sont en deuil en ce moment. Également la famille Châteaubon. La famille Pétrus. Bon courage à vous. Et force et courage à mon ami Eddy Compère.

Grand salut à lui, Daniel Justine, qui nous écoute par le biais de notre application depuis Saint-Oise. Bonne écoute. Merci de ta fidélité, car tu es toujours au rendez-vous.

0: Luis Emiliano avec bien sûr sport ou désagrément. Et tout ça c'est dans la machine à remonter le temps.
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0: Félicitations à Gilbert Olivier, 4 vies du premier coup, et également du DJM. José Gomme également. Un grand salut à Philippe Rosselli.
1: Jacqueline, c'est une belle femme, mes amis, ils l'ont à moi aimé. Femme, là, c'est en beauté.
0: Alors, José Gob, tu as juste fait une erreur de frappe, mais j'ai compris, t'inquiète. On voulait mettre 9-7-2.

Alors, il est bel et bien vrai que le compas est arrivé longtemps après la cadence rumba, hein, parce qu'il faut savoir que les Haïtiens, leur vraie musique, c'était le troubadour, et ils faisaient également de la cadence rumba. Cette musique qu'on a connue en Guadeloupe et en Martinique. Et c'est après qu'ils ont décidé de faire le vrai compas, le compas direct.

très bien à DJ JM, hein, qui a reconnu Paul-Émile Alliard. Le titre Calidon, composition signée, Je reste un compère.

salut à, comment on dit ça, Jay. Délicat salut à toi et bienvenue. Un grand salut à l'artiste ravissante chanteuse Lizzie. Eh ben c'est très bien, Jay. Bienvenue à toi. Bon, Lizzie, ça va?

0: Jacques Calauda avec ce très beau titre, Fama Comes. Allez, nous faisons une pause, on est de retour dans moins de 2 minutes.
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3: Et toujours en simultané avec Zikak Media jusqu'à 11h. Un grand salut à DJ Fredo. Là, c'est facile, hein. C'est très, très

grand salut à tous nos amis du côté de la Martinique qui nous écoutent. Vous êtes très nombreux ce matin, ça fait toujours plaisir. Merci à vous. Et si vous voyez, lorsqu'on parle de cette

classiques des années 50, 60, 70. Sur le www.djpatosradio.fr et en simultané le dimanche avec Zikak Media. La machine à remonter le temps. C'était Selecta de Sainte-Rose, Guadeloupe, avec bien sûr l'ambiance Selecta. Ah, là c'est facile. Ah ouais, c'est très facile ça.

tout à fait. C'est Rico et le combo supérieur. Alors, il faut savoir que Rico n'est pas martiniquais. C'est un Africain qui était venu en tournée en Martinique. Il a trouvé l'ambiance en Martinique vraiment superbe. Il a aimé la Martinique. Et il est resté des années en Martinique. Et il a travaillé avec des musiciens martiniquais. Et aussi des musiciens guadeloupéens.

0: Rico Diaz avec accompagné par le Combo Supérieur et le titre Tomber la pluie. Souvenir 1976.
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Maintenant, je le verrai Olivier. Hein. Et n'empêche que tu as raison, en tout cas.

Gilbert Olivier, non, tu vas trop fort là, par contre. Gilbert Olivier vous dit, il faut même lui proposer un pyjama neuf. Pour mon stick pas piqué. Eh ben, ok, on a, vous avez très bonne raison.

0: Oui, ça c'est l'ambiance du dimanche matin, hein. Tous les matins, un petit rendez-vous. Avec 15h en France hexagonale, 9h pour les Antilles, la machine à remonter le temps. Allez, tous ceux et celles qui nous écoutent sur Zikak Media, bienvenue à vous.
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Raymond Sicco avec Téléphono, la version 2. Allez, un petit détour du côté de la Guyane avec monsieur Raymond Charles Herry et le titre Monsinéry. Allez, encore 10 minutes à passer ensemble.

mon cher Liri, avec ce très beau titre, Montcinéry. Je rappelle que Montcinéry, c'est une commune de la Guyane. Très belle commune, d'ailleurs. Allez, toujours dans la machine à remonter le temps. Allez, ce titre va vous faire énormément plaisir. Écoutez-le. Ah, dès que les premières notes...

voilà, je vais vous quitter, hein. La machine à remonter le temps prend tout ça sa fin. Mais avant de partir quand même, j'ai quelques petites nouveautés à vous faire découvrir. Et pour mardi, le moment, on est censé se retrouver mardi, mais avec le match de la France là, ça laisse à réfléchir.

France 5 qui joue mardi, c'est 15h, hein, heure des Antilles, donc 21h France hexagonale. France Sénégal. Donc on risque de ne pas se retrouver mardi, mais on va se retrouver mercredi, ne vous inquiétez pas.

0: Allez, merci de votre fidélité. Il va être 11h, mesdames, messieurs, merci. Il est 17h en France hexagonale. Restez là.
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2: 17h en métropole. 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
0: Allez, quelques petites nouveautés, après je vous laisse tranquille. C'est nouveau. Elle s'appelle Mélodie Nara, la fille de Christian Nara. Le titre rêve.

0: Mélodie Nara. Le titre Rêve, disponible sur les plateformes en téléchargement légal. Et ça continue, hein.
1: Chérie.

0: bien, sachez que nous aussi, nous avons notre production à nous, hein, car nous aussi, on fait du zouk, hein, à Didi Patos Radio. Hein, on sait le faire, hein, le zouk. Hein, du vrai zouk, hein, par contre. Hein.
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0: Et voilà une de nos productions, Erika. Je vous laisse écouter et vous allez en juger par vous-même. Écoutez donc. Allez, production signée Patos Prod.

C'est nouveau, mesdames, messieurs. S'appelle Erika. Production signée Patos Prod. Paroles et musique du Patos. Voilà. Et ça donne ceci. En chœur, on retrouve Francis Bertelli et Sandra Jean-Charles. Alors, j'espère que vous allez apprécier, que vous allez partager ce titre-là au maximum autour de vous et aller sur les plateformes en téléchargement légal. Car elle est déjà disponible. Merci, Gigi Master Love. Attention, le tout nouveau Zéro Faute. Éric Faresco, Christian Ara.

0: C'en est tout pour moi. Je vous souhaite de passer un excellent dimanche. Merci à vous. Donc on va pas se retrouver mardi, mais on va se retrouver mercredi. Et ouais, un invité avec nous. Hein. Allez, merci à vous. Merci de votre fidélité. Vous êtes les meilleurs. On vous offre le meilleur de nous. Je rappelle que vous êtes sur le www.digipatlesradio.fr. Tous nos amis TikTokers et TikTokers, je vous invite à passer sur l'application pour la suite des programmes sur le www.digipatlesradio.fr.
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0: Alors, il s'appelle Tony Jazz et il sera avec nous la semaine prochaine en interview, mesdames, messieurs. Donc, suivez-nous.
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0: La semaine prochaine, monsieur Tony Jazz sera avec nous.
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0: Avec ce très beau titre, La peur d'échouer.
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1: 19h en métropole. 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

0: 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Il est 14h aux Antilles,
1: 20h en métropole. 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

0: 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Il est 15h aux Antilles.
1: 21h en métropole. 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

0: 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Il est 16h aux Antilles,
1: 22h en métropole. 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
1: Qui m'a dit là encore là?
2: Mais c'est Florent là, j'en moi.
1: Comment pas jouer? Ouais, là encore. Depuis qu'il t'en a joué là, j'en.
2: Aïe, pas de tel, là, t'es mal.
1: Non, mais comment ça, merde, moi, après ça, on n'a pas joué.
2: Ou pas, ben là, j'en moi. Aïe, coupe le con brûlé.

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0: 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Il est 17h aux Antilles,
1: 23h en métropole. 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

Zon Philippe. Ok, reste dans ton bitin. 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Eh bien, si vous cachirez au sol, nous cachirez avec Pascal Valo. 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

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Bon, maintenant, Ronald Rubinet. 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

Nous avons fait un petit brin caresse. Et puis, Marie-Josée Alice.

0: 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Il est 18h aux Antilles.
1: Minuit en métropole. 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

0: 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Il est 19h aux Antilles.
1: 1h en métropole. 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

0: 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Il est 20h aux Antilles.
1: 2h en métropole. 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